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4: Adio, Sergio Sue, et bonjour, comment ça va?
5: Gawon! Bonsoir. Nous sommes là, encore une fois, prêts à travailler. J'espère que vous êtes en pleine forme.
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6: Nous allons commencer la deuxième leçon. Mais avant de commencer la deuxième leçon, nous allons faire la révision de la première leçon. Léen Ikas gaiaren berrikuspena. Isan, le verbe être. Nous allons revoir d'abord ce verbe aux trois personnes du singulier.
5: Ni koldo naiz. Je suis koldo, qui veut dire Louis.
4: Su amaia sara. Vous, au singulier, vous êtes Amaya ou tu es Amaya?
6: Mutilura Aitor da. Ce garçon, c'est Aitor. Remarquez bien qu'en basque, le verbe se place presque toujours en fin de phrase. Nire, qui veut dire mon ou ma. En basque, il n'y a pas de féminin ou de masculin. En dehors du tutoiement dont nous avons déjà parlé à la première leçon. Donc, nire laguna, mon ami i, ou bien mon ami ie.
5: Donc, nous allons commencer la deuxième leçon. Dialogue lagun artean. Entre amis is ou entre amis ies. Arratsaldeon. Ni Jon naiz. Eta zuek nor zarete?
4: Gu Koldo eta Amaia gara.
6: Zuek ikasleak zarete?
4: Bai, gu ikasleak gara.
5: Ni ere ikaslea naiz. Eta haiek ikasleak dira?
6: Ez. Haiek gure irakasleak dira. Et maintenant, nous allons reprendre le dialogue avec la traduction.
5: Arratsaldeon. Ni Jon naiz. Eta zuek nor zarete? Bon après-midi. Moi, je suis Jon, qui veut dire Jean. Et vous pluriel, qui êtes-vous?
4: Gu Koldo eta Amaia gara. Nous sommes Koldo et Amaia.
6: Zuek ikasleak zarete? Vous êtes, vous au pluriel, vous êtes les élèves?
4: Bai, gu ikasleak gara. Oui, nous sommes les élèves.
5: Ni ere ikaslea naiz. Eta haiek ikasleak dira? Moi aussi, je suis élève ou je suis l'élève. Et eux, sont-ils étudiants?
6: Ez, haiek gure irakasleak dira. Non, Ceux-là, ce sont nos professeurs.
5: Dans cette leçon, nous allons employer le verbe « isan » au singulier et au pluriel. Gu, koldo eta amaia gara. Nous sommes koldo et amaia.
6: Zuek, ikasleak zarete? Vous êtes, au pluriel, vous êtes étudiant ou étudiante?
4: Haiek, irakasleak dira. Ceux-là sont les professeurs.
5: Et rappelons tout d'abord les pronoms sujets qui sont utilisés dans, par notre méthode. Ni, qui veut dire je ou moi. Sou, qu'on traduit par vous, singulier, ou tu ou même toi. Puis la troisième personne du singulier, hura, lui ou elle.
6: Ensuite, gu, qui veut dire nous. Gu qui s'écrit G-U. Suek, Z-U-E-K, qui est le vous au pluriel. Hayek, qui s'écrit H-A-I-E-K, qui veut dire il ou elle au pluriel.
4: En fait, la véritable conjugaison du verbe isan se présente ainsi en toute logique au présent. Ni nais, je suis. Hi, heis, au masculin ou au féminin, tu es. Hurada, il ou elle est. Gu gara, nous sommes. Su sara, vous singulier, vous êtes, ou tu es. Suek sarete, vous pluriel, vous êtes. Hayek dira, il ou elle sont.
6: Dans la chanson que vous avez pu écouter à la fin de la leçon précédente, Urko le confirme, ni nais, hi hais, hurada, gugara, susara, suek sarete, hayek dira. Hi hais correspond donc à tuer. Il est souvent remplacé par sou sara, vous êtes au singulier. Sou sara est un vouvoiement, mais il peut être utilisé sans problème à la place du tutoiement.
5: À une époque lointaine, on n'employait pas de vouvoiement. Mais lorsqu'on a décidé qu'il fallait une tournure plus respectueuse, on a pris, comme les Français d'ailleurs, sou sara. Celui-ci est morphologiquement un pluriel, mais il s'accorde comme un singulier. Mais les Basques ont créé suek sarete, vous êtes au pluriel, pour exprimer le vous êtes au pluriel, alors que les Français ont continué à utiliser le même verbe dans les deux cas.
4: Après les verbes au pluriel, nous allons voir aussi des noms au pluriel. Ni ikaslea naiz. Je suis l'élève. Ou je suis élève. Gu ikaslea gara. Nous sommes élèves ou étudiants. Ikasleak.
6: Su nire laguna, Sara. Vous êtes, au singulier, ou bien tu es mon ami. I ou mon ami IE. Suek, nire lagunak, sarete. Vous êtes au pluriel, mes amis IS ou bien mes amis ES.
5: Hura, irakasleada. Lui ou elle est le professeur. Hayek, irakasleak dira. Eux ou elles sont les professeurs. Que remarquez-vous? Le nom au pluriel se termine par un K. Ikaslea, ikasleak. Irakaslea, irakasleak. Laguna, lagunak.
4: Ni, pronom sujet de la première personne du singulier, signifie je ou moi. Nire, adjectif possessif de la première personne du singulier, signifie mon ou ma ou mes. Il est donc invariable. Nire laguna, mon ami ou mon ami e au féminin. Nire lagunak, mes amis ou mes amis es.
6: Gou, pronom sujet de la première personne du pluriel, signifie nous. Goure, adjectif possessif de la première personne du pluriel, signifie notre ou bien non. Il est donc invariable. Goure laguna, notre ami I ou notre ami IE. Goure lagunak, nos amis IS ou bien nos amis ES.
5: Il en sera de même pour le pronom sujet sous, qui nous donnera sure comme adjectif possessif. Sure laguna, votre ami ou ton ami, toujours au masculin ou au féminin. Sure lagunak, vos amis ou tes amis, au masculin ou au féminin. Répétez à haute voix plusieurs fois ces formules en les employant dans des phrases. Écrivez-les. Tout cela, bien entendu, livre fermé.
4: Dernière remarque. On veut dire bon. Nous pouvons l'employer avec egun, qui veut dire jour. Pour dire egunon, bonjour. Arratxalde, après-midi. Pour dire arratxaldeon. Bonsoir, mais c'est dans le cas de... Ça veut dire plutôt bon après-midi. Alors, gaou, G-A-U, veut dire nuit. Pour dire gaouon, alors là, bonne nuit.
6: Et maintenant, au travail, nous allons faire des exercices. Ariketak. Nous allons commencer par traduire du basque au français. Nor naiz ni? Qui suis-je? Moi?
5: Sou Amaya Sara. Vous êtes au singulier Amaya ou tu es Amaya?
4: Eta hura? Et lui ou et elle?
6: Hura koldoda. Celui-là, c'est koldo qui veut dire Louis.
5: Norda nire laguna. Qui est mon ami?
4: Gotson nire laguna da. Mon ami est Gotson.
6: Et maintenant, nous faisons l'inverse. Vous allez traduire du français au basque. Qui êtes-vous? Au singulier, ou bien qui es-tu, toi? Nor Sarasu.
4: Je suis Amaya. Ni Amaya Nice.
5: Qui êtes-vous, au pluriel? Nor Sarete Suek.
6: Nous sommes vos amis, yes ou es, ou bien nous sommes tes amis, yes ou es. Gou, zure lagunak gara.
4: Vous, au pluriel, vous êtes nos amis. Masculin ou féminin. Zuek, gure lagunak zarete.
5: Non, nous sommes les professeurs. Ez, gu irakasleak gara?
6: Ils ou elles sont mes élèves. Haiek, nire ikasleak dira. Et maintenant, nous espérons que ça n'a pas été trop difficile. Et nous vous disons à la prochaine fois. Ikusarte!
4: Eta orai, lan ona egizue, faites du bon travail, eta eldu den asterte, à la semaine prochaine, adio!
5: Vous nous excuserez nos petites hésitations. La première fois, c'était un petit peu difficile de se mettre dans le jeu, mais la prochaine fois, ça ira encore mieux, soyez-en certains.
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3: 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Nous avons revu donc le verbe isan, qui correspond au verbe être. Il peut s'employer sans autre verbe, exprimant ce qui caractérise le sujet.
2: Zu, Daniel, maider polita da.
3: Bai, biziki polita.
2: Beran, antxon, laboraria da.
3: Bai. Le verbe izan est auxiliaire, c'est-à-dire qu'il accompagne un autre verbe. Les verbes les plus employés sont...
2: Bizi, vivre habité, ibili, se promener, etori, venir arriver, joan, aller. Non bizi zara.
3: Où habites-tu? Ou où habitez-vous au singulier?
2: Nun ibili da zure laguna.
3: Où s'est promené ton ami?
2: Bayonan, Gasteizen.
3: Alors il s'agit là de nom propre. N après une voyelle, Bayonan. N après une consonne, Gasteiz, Gasteizen.
2: Mendian, itxasbazterrean.
3: Alors là, ce sont des noms communs. Alors, Mendi, Mendian, An après une voyelle, Baster et An après une consonne.
2: Yep, nundik etorri zarete.
3: D'où êtes-vous venu?
2: Bilbotik, Gasteizetik, Etxetik, ala Trinketetik.
3: Alors, nous avons la terminaison tik après une voyelle, Bilbo, Bilbotik. Etik après une consonne.
2: Eta... Nora joan dira?
3: Où sont-ils allés?
2: Maulera? Eibarrera? Plazara? Oianera?
3: Alors là, nous avons la terminaison ra. Et comme tout à l'heure, ra après une voyelle, maulera, et ra après une consonne, oianera. Alors nous avons donc trois sortes de terminaisons, suffixes, on appelle aussi déclinaison. Alors la déclinaison N qui exprime l'endroit où l'on est.
2: Trinketean.
3: La terminaison tic, éthique, qui exprime l'endroit d'où l'on vient.
2: Oétique.
3: Ra, era, exprime l'endroit où l'on va.
2: Ostatura.
3: C'est moi, c'est quoi? Nous avons employé une autre déclinaison.
2: Etxe, maison, etxea, a, la maison, etxeak, les maisons.
3: Le a final correspond à l'article défini singulier, le ou la. Le ak, a, k, final, correspond à l'article défini pluriel, les.
2: Mendiak.
3: Il faut préciser... Le nom étant sujet du verbe isan.
2: Zure laguna etorri da. Zure lagunak etorri dira.
3: Vous pouvez remarquer que zure est invariable. Nous en reparlerons. Et voyons maintenant la leçon du jour.
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3: Ukan correspond au verbe avoir en français. Il indique la possession. Il est suivi d'un complément d'objet direct que nous appelons COD.
2: Lana, ongi egin dut.
3: On dit que le sujet du verbe ukan est actif, contrairement au sujet du verbe isan qui lui est appelé passif ou nominal.
2: Amachi etorri da.
3: Amachi, vous savez que c'est la grand-mère. le verbe isan ne peut pas avoir de COD. Quant au sujet du verbe ukan, on dit qu'il est à l'ergatif.
2: Ergatiboa.
3: Cela vous dit quelque chose? Nous en avons tellement parlé l'an dernier. C'est une particularité de la langue basque. Le sujet du verbe ukan, qu'il soit pronom ou nom, porte toujours le suffixe ka.
2: Nik, dout.
3: J'ai ou je l'ai.
2: Jean-Marie, dou.
3: Jean-Marie a.
2: Gouk, dougou.
3: Nous avons ou nous l'avons.
2: Souk, doussou.
3: Tu as, vous avez au singulier. Tu l'as, vous l'avez.
2: Souek, doussoué.
3: Alors c'est le vous pluriel, vous avez ou vous l'avez.
2: Haurek, douté.
3: Les enfants ont ou l'ont. Nous retrouvons toujours le radical dou qui exprime que le complément d'objet direct est au singulier.
2: Daniel, ce que tu as dit à douceau.
3: Bon, l'umbaitor, vous avez une grande maison. La terminaison du verbe exprime la personne du sujet. Nick.
2: Dout. T'é.
3: Arc. Pas de terminaison. Gouk.
2: Dougou. Gou.
3: Souk.
2: Dou-sou. Sou.
3: Souek.
2: Dou-soué. Soué.
3: Hayek ou haurek.
2: Douté. T'é.
3: Et si le COD est au pluriel, que devient le verbe, vous en souvenez?
2: Nick. Chémé à la bac. Dit tout.
3: J'ai un fils et une fille. Dit tout.
2: Jean-Marie, chemin à la bac titou.
3: Alors, nous appelons cette formule-là IT, on appelle un infixe, c'est-à-dire une syllabe à l'intérieur du mot. Alors, dit tout. Alors, gouk.
2: Dit tout gou.
3: Souk, chemin à la bac.
2: Dit tout sou.
3: Souek, chemin à la bac.
2: Dit tout soué.
3: Maider et apachik, chemin à la bac.
2: Dit tout sté.
3: Donc nous voyons, et ça c'est bien une particularité de la langue basque, le verbe ukan s'accorde avec le sujet, mais aussi avec le COD. C'est très différent du français. Ces tournures, vous les retiendrez lorsque vous penserez en basque, euskaraz.
2: Euskaraz, pentsatu. Adibide bat, zuek, ariketak eginen dituzue.
3: Vous ferez les exercices. Voyons quelques verbes que l'on emploie avec l'auxiliaire ukan, et nous les avons vus l'année dernière.
2: Egin.
3: Faire.
2: Eran. Echan.
3: Dire.
2: Ikushi.
3: Voir.
2: Ikashi.
3: Apprendre.
2: Saldo.
3: Vendre.
2: Eroshi.
3: Acheter.
2: Yan eta edan.
3: Manger et boire.
2: Irakuri.
3: Lire.
2: Iratsi.
3: Écrire.
2: Maïté.
3: Aimé. Essayez d'en trouver d'autres que nous avons utilisés l'année dernière. Alors, nous avons vu les différents cas. Le sujet du verbe ukan peut être un nom propre.
2: Maritxuk, bixagar janditu.
3: Maritxu a mangé deux pommes.
2: Jonek, filma edera ikusidu.
3: Jon a vu un beau film.
2: Maiderek, liburuak erosi ditu.
3: Maider a acheté des livres. Alors, les noms terminés par une voyelle, Maritxu.
2: Maritxuk.
3: Terminaison K. Terminé par une consonne.
2: Ek.
3: Jon.
2: Jonek.
3: Maider.
2: Maiderek.
3: Alors, quand le mot est terminé par une consonne, c'est un R fort. Maider.
2: Maiderek.
3: Hein, les gens prononcent, on peut prononcer re ou re.
2: Maiderek.
3: Maiderek. C'est donc un air fort comme Erramun.
2: Erramun.
3: Berry.
2: Marti Correna.
3: Le sujet peut être évidemment un nom commun. Alors, nom propre, nom commun. Alors, avec le verbe isan, le sujet étant au singulier.
2: Mutikoa askarada.
3: Le garçon est costaud. Et au pluriel?
2: Mutikoak azkarrak dira.
3: avec le verbe kan. Alors, le sujet est au singulier.
2: Mutikoak ogia erosi du.
3: L'enfant a acheté du pain. Et si cette phrase est au pluriel?
2: Mutikoek ogia erosi dute.
3: Ah, alors n'oublions pas, mutikoak au singulier devient mutikoek au pluriel.
2: Beste adibide bat? Haurak sorgina ikusi du.
3: L'enfant a vu une sorcière.
2: Haurek sorginak ikusi dituzte.
3: Les enfants ont vu des sorcières. Cette difficulté n'est pas insurmontable. Le problème, c'est que la terminaison « ka » exprime à la fois le pluriel et l'ergatif. Le pluriel...
2: Eta bai, neskak politak dira.
3: Et l'ergatif...
2: Neskek ez dautate kasurik egiten.
3: Oh, je me dis quoi.
2: Ariketak. 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
3: Où as-tu acheté ces belles sardines?
2: Portuan erosi ditut.
3: Je les ai achetées au port.
2: Arrantzaleek kaian saltzen dituzte.
3: Les pêcheurs les vendent sur le quai.
2: Bizi-biziak dira, pentsatu, erdi ustelak.
3: Elles sont toutes fraîches, à moitié pourries.
2: Ikasleek hiru liburu interesgarri irakurri dituzte.
3: Les élèves ont lu trois livres intéressants.
2: Ederki da, errandu, Daniel irakasleak.
3: C'est bien, a dit la maîtresse.
2: Frantsesetik euskarara.
3: Peio n'est pas allé à l'école, il est malade.
2: Peio ez da eskolara joan, eri da.
3: Les brebis sont venus de la montagne.
2: Ardiak menditik etorri dira.
3: Mes frères habitent à Pampelune.
2: Nire anaiak Iruñean bizi dira.
3: Tes amis ont acheté de jolies fleurs.
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3: Arantxa emantion, me antion ne l'aime pas.
2: Hau da problema. Arantxak antion maite du, baina antionek ez du arantxa maite.
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3: Ikusarte.
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0: Oui, allô?
1: Oui, Dominique.
0: Ouais, salut Emilio.
1: Oui, excuse-moi, j'appelle un peu de retard. On avait peur avec la radio des orages. Tu descends quand? Tu descends.
0: Demain.
1: Ah oui, c'est Philippe qui reste, donc toi tu descends. Bon, alors je t'écoute.
0: Ouais, ici vent de Nordais, force 6, mer agitée, pression 761, ciel couvert et temps orageux.
1: Ok. Et bien demain donc.
0: Ouais.
1: Allez, ciao. Bonne
0: Salut.
1: journée, bonjour à Philippe.
2: On attend un petit peu quand même ce jour-là. On sait à peu près à quelle heure il va descendre. On regarde l'heure. Oh, c'est assez dur le premier jour parce que les enfants font du bruit. Enfin, je dis aux enfants de ne pas faire trop de bruit. C'est vraiment le silence là-bas. Il n'y a pas de bruit. Et puis, il n'y a jamais vraiment d'imprévu. Qu'à l'arrivée à la maison, ça change.

0: Ouais.
1: Allô?
0: Ouais, salut. Ouais.
1: Philippe, bonjour.
0: Salut, ça va?
1: Ça va ou toi?
0: Ouais.
1: Je n'ai pas la météo.
0: Ouais. Ciel nuageux, temps à grain.
1: Ah, voilà.
0: Ouais.
1: Il fait bon. Départ demain 8h30.
0: Qui monte?
1: Mais c'est François qui monte.
0: Ok.
1: François monte pour 15 jours. Toi, tu redescends donc la semaine prochaine. Et puis après, toi, tu remonteras avec les invités.
0: Ouais. Donc pour le stage, c'est râpé.
2: Là, il rentre mardi. Après 15 jours de phare. Il y a des moments où ça se passe très bien, surtout quand il y a trois enfants, quand même. C'est pas toujours évident. Ça dépend. Ça dépend. Je pense que c'est pour tout le monde pareil.
3: Il lui faut bien 2 jours. Hein. Il rentre le mardi. Le mardi, il n'y est pas. Le mercredi, pas trop non plus. Il commence à émerger à partir du jeudi. Et en fait, le jeudi, vendredi et le week-end, eh ben, il est déjà presque reparti au phare, quoi. Dans sa tête, ouais, il repense au... Le lundi, il prépare son départ, il fait les caisses, il va commander la viande, etc. Et il repart le mardi. Ouais. Mais après, même, il a du mal à rester chez lui et tout, quand il rentre. Il tourne, il vire. Il... Les 2 premiers jours, ouais, il ne reste pas chez lui. Marrant. Il ne rentre pas à la maison, quoi. Il ne fonctionne pas vraiment comme tout le monde. Et tout le temps un peu à part quand même, un peu marginal, ça c'est certain, pas vraiment intégré non plus dans la vie coutumière, hein,

Va accepter la réflexion philosophique. La menthe nous l'aide.

0: prenez ce qu'il vous plaît de ce côté, en dessous ou de l'autre côté. Hein. C'est une peluche au choix. On a gagné encore. Lequel, Titi? Le Titi? Eh bien, on va vous le donner. Titi.
1: Hey, oui, vous, venez tester avec moi vos capacités amoureuses.
2: Monsieur Ronnie Michel est attendu par sa famille près de l'entrée principale de la foire.
3: On s'emmerde. Il n'y a pas les clients, ils sont partis. Tout le monde est parti en vacances. Et puis on attend demain, peut-être ça marcherait. On ne sait jamais. Mais s'il pleut, ce sera une cata pour nous.

0: les machines qu'il y a ici, ils sont un peu. C'est un peu malade aussi. Hein. Tu sais, avec les machines qu'il y a, celle-là. Surtout celle-là, en haut, là, comme la Tour Eiffel, là.
1: Ah, mais oui, il est vraiment viré, là.

0: présentation. Le prix est à la portée de toutes les bourses, c'est à 2 euros pour tout le monde, 2 euros la place.
1: Donc ça marche pas comme hier, j'en ai pas gonflé un seul ballon.
2: Allez, ça joue, ça gagne, ça choisit.
1: Les gens n'ont pas d'argent. Et nous, on est là. On est tout le temps là.
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Donc pour finir, je vais faire une chanson de Brigitte F. qui se nomme Hollywood.

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faisant cette chanson. 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

pour moi c'est très évident, je vais faire une chanson pour ma grand-mère maintenant. Mais je comprends que ce soit pas forcément une évidence pour vous. Pour moi, il y a un lien total, voyez-vous, entre les deux.

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